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Et vous avez des problèmes, les enfants comme on grand, ils vont comme on a. Et à ce temps, il y a des blocs, des sujets, tout le monde est là. Ah, c'est des weights, il est good, il est chaud à passer. Yes, yes, but il est drôle. C'est la Barcelona, qui est-ce que tu n'as pas comme on a. Eh, à ce temps, c'est pas assez de choses, c'est un pass à des first choice. Well, as we are saying, United, as we are saying, patient, I will pay off.